0: Dian.
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0: Avec Amir, à l'imparfaite.
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0: Il est 6h du matin, bienvenue sur Évasion. À suivre, Angèle, David Guetta, Jennifer Lopez, mais d'abord les infos.
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0: Et c'est avec Brice Charrier.
3: Bonjour à tous. La fin de semaine sera encore marquée par les bouchons sur les routes de l'Essonne et de toute l'Île-de-France en raison des départs en vacances. Bison Futé a classé la journée de demain orange dans la région et même rouge en direction de l'Auvergne-Rhône-Alpes. Il est conseillé de quitter votre domicile avant 10h ou après 22h. Un samedi, ce sera rouge sur tout le pays. Là, mieux vaudra prendre la route avant 5h ou passer 16h. Dans l'idéal, attendez dimanche. La police a lancé un appel à témoins suite à la mort d'une jeune femme retrouvée sur la Francilienne à Saint-Michel-sur-Orge dans la nuit de lundi à mardi. La victime était âgée d'une vingtaine d'années, découverte dans un état critique sur la bande d'arrêt d'urgence. Elle succombera un peu plus tard de ses blessures à l'hôpital. L'hypothèse d'un accident de la route semble la plus plausible, mais aucune piste n'est écartée pour le moment. Si vous disposez d'éléments, contactez la CRS autoroutière de Chilly-Mazarin. Le pompier volontaire suspecté d'avoir provoqué intentionnellement un incendie dans la forêt de Fontainebleau est désormais derrière les barreaux. Il a été placé en détention provisoire à la demande du parquet. Après avoir reconnu les faits, ce jeune homme de 18 ans est revenu hier sur ses aveux. Un deuxième jeune majeur est lui aussi visé par une information judiciaire pour un autre départ de feu à Fontainebleau. Des gardes à vue sont également toujours en cours. Près de 1000 pompiers étaient hier encore mobilisés en forêt de Fontainebleau où les incendies ne sont toujours pas éteints. L'autoroute A6, encore fermée dans le secteur, devrait rouvrir à la mi-journée, sauf en cas de nouveau départ de feu. Emmanuel Macron est attendu sur place dans la matinée. Le chef de l'État rencontrera les élus ainsi que l'ensemble des acteurs engagés sur le terrain. Comme attendu, les députés ont définitivement adopté hier soir la proposition de loi sur l'aide à mourir avec une courte majorité de 50 voix. Elle prévoit 5 conditions pour solliciter cette aide. Le Conseil constitutionnel va désormais être saisi pour examiner certaines de ces mesures. À Étampes, un concours photo est organisé cet été sur le thème du patrimoine. Il est gratuit et ouvert à tous. Plusieurs prix sont à gagner, dont un appareil photo instantané offert par la ville. Vous pouvez envoyer 1 à 3 photos prises comme vous le souhaitez, sans contrainte technique particulière. Vous avez jusqu'au 24 août pour le faire. Inscription et détails sur studiodeclic.com. Les clichés seront exposés en septembre jusqu'à la remise des prix officiels le 19, à l'occasion des Journées européennes du patrimoine.
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4: On démarre cette nouvelle matinée avec quelques éclaircies, quelques nuages pour vous accompagner également et près de 27 degrés à La Ferté-Alais. On attend 27 également près de Savigny-sur-Orge, Palaiseau ou encore Massy. Et dans l'après-midi, attention au risque d'averses et d'orages qui devraient toucher une bonne partie de la région. Jusqu'à 30 degrés sont attendus à Pucey. Il fera jusqu'à 31 près de Méréville, 32 à Corbeil-Essonne ou encore Évry-Courcouronnes. Je vous souhaite à tous une excellente journée sur Évasion.
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0: Très bon réveil à l'écoute d'Évasion. On va faire tourner la roue de l'été avant la fin de l'émission car c'est le grand réveil jusqu'à 9h30. À gagner des Nintendo Switch 2, des bons d'achat de 100 euros chez Spartoo.com, des séjours en vacances. Tout ça dans la matinée, mais d'abord voici toujours plus de tubes avec David Guetta et Jennifer Lopez.

0: 6h12 sur Évasion. Bonjour.
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0: Nous sommes là.
3: Et oui, bonjour à tous. Nous sommes ravis d'être avec vous. Nous sommes le 16 juillet aujourd'hui et nous allons découvrir ensemble quelles célébrités fêtent leur anniversaire le même jour que vous. On commence avec Annaline McCord qui jouait dans La Nouvelle Génération de 90 210 le rôle de Naomi. Elle a 39 ans aujourd'hui. Et l'aventurier Mike Horn qu'on retrouve prochainement sur M6 a 60 ans.
0: Waouh, déjà.
3: Déjà.
0: Anniversaire aussi à Migueline Duren, 62 ans pour le maillot jaune, 5 fois champion du Tour de France, 91, 95, mais pas que. Et Sabine Quindou fête son anniversaire. Elle était avec Fred et Jamy dans C'est pas sorcier. 56 ans. Ayons jamais ce qu'on n'a pas d'autres anniversaires. Mais bien sûr, on a reçu vos petits messages. Johanna de Villabé, par exemple.
3: Joyeux anniversaire à ma fille Loulou, mon rayon de soleil pour ses 6 ans.
0: Et puis un autre de Mathilde de Formerie.
3: Je voudrais souhaiter un très bon anniversaire à mon mari Marc, le meilleur soutien de ma vie.
0: Hein, Marc ?
3: Je pense que depuis cette série, Le Flambeau, tous les Marcs se font hurler dessus.
0: Ouais, c'est un truc de fou. Y a une suite qui est prévue mais qui prend du temps, voilà.
3: Ah bon, ben on l'attend impatiemment.
0: Mais peut-être au cinéma d'ailleurs. 6h13, voici Angèle sur Évasion Bon Réveil.

0: Angèle avec Justice What You Want. 6h16, bon réveil et une roue de l'été qui va tourner avant la fin de l'émission, évidemment.
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0: Alors restez attentifs, jeudi 16 juillet, 6h16.
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1: Un bison charge une voiture et un grand-père projeté en l'air. Ce n'est pas un gag d'une bande dessinée, même si on pourrait le croire. Mais c'est bien ce qui s'est passé aux États-Unis il y a quelques jours. Un grand-père campait tranquillement avec son petit-fils et ils ont été chargés par un bison. Alors on ne sait pas ce qui lui est passé par la tête, il se tenait à une centaine de mètres. Au départ, le bison charge une voiture, puis il s'en prend aux piétons. Le moment a été filmé, diffusé sur les réseaux. C'est vrai que c'est assez impressionnant. Et juste pour la petite anecdote, la personne qui a filmé cette vidéo a évidemment secouru la victime. Parce que mine de rien, le grand-père a été quand même fortement blessé.
0: Ouais, j'ai vu la vidéo, c'est impressionnant.
1: Ah oui, non mais surtout qu'on sait, en fait on comprend pas trop ce qui s'est passé. Je pense que l'animal voulait être tranquille, ne voulait personne sur son champ de vision. C'est le cas de le dire et du coup bon bah il s'en est pris au grand-père quoi.
0: C'est passé dans le parc de Yellowstone.
1: Exactement, aux États-Unis.
0: Ouais, il fait un bond de 3 mètres dans les airs le grand-père. Waouh.
1: Mais oui, je pensais que c'était de l'IA, ce n'est pas de l'IA.
0: Courage à lui. Il est à l'hôpital. Bruno Mars dans un instant. Vous êtes une matinée plus calme.
1: Oui.
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0: Temper City Self-Aware sur Évasion. Il est 6h30, bienvenue à vous.
1: 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Il y en a pour tous les goûts, pour tous les âges.
0: Carrément, on va jouer avant la fin de l'émission l'horoscope dans un instant. Et il y a Sharon Martin Garrix aussi qui arrive après les infos.
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0: Et c'est avec Brice Charrier.
3: Bonjour à tous. La fin de semaine sera encore marquée par les bouchons sur les routes de l'Essonne et de toute l'Île-de-France en raison des départs en vacances. Bison Futé a classé la journée de demain orange dans la région et même rouge en direction de l'Auvergne-Rhône-Alpes. Il est conseillé de quitter votre domicile avant 10h ou après 22h. Un samedi, ce sera rouge sur tout le pays. Là, mieux vaudra prendre la route avant 5h ou passer 16h. Dans l'idéal, attendez dimanche. La police a lancé un appel à témoins suite à la mort d'une jeune femme retrouvée sur la Francilienne à Saint-Michel-sur-Orge dans la nuit de lundi à mardi. La victime était âgée d'une vingtaine d'années, découverte dans un état critique sur la bande d'arrêt d'urgence. Elle succombera un peu plus tard de ses blessures à l'hôpital. L'hypothèse d'un accident de la route semble la plus plausible, mais aucune piste n'est écartée pour le moment. Si vous disposez d'éléments, contactez la CRS autoroutière de Chilly-Mazarin. Le pompier volontaire suspecté d'avoir provoqué intentionnellement un incendie dans la forêt de Fontainebleau est désormais derrière les barreaux. Il a été placé en détention provisoire à la demande du parquet. Après avoir reconnu les faits, ce jeune homme de 18 ans est revenu hier sur ses aveux. Un deuxième jeune majeur est lui aussi visé par une information judiciaire pour un autre départ de feu à Fontainebleau. Des gardes à vue sont également toujours en cours. Près de 1000 pompiers étaient hier encore mobilisés en forêt de Fontainebleau où les incendies ne sont toujours pas éteints. L'autoroute A6, encore fermée dans le secteur, devrait rouvrir à la mi-journée, sauf en cas de nouveau départ de feu. Emmanuel Macron est attendu sur place dans la matinée. Le chef de l'État rencontrera les élus ainsi que l'ensemble des acteurs engagés sur le terrain. Comme attendu, les députés ont définitivement adopté hier soir la proposition de loi sur l'aide à mourir avec une courte majorité de 50 voix. Elle prévoit 5 conditions pour solliciter cette aide. Le Conseil constitutionnel va désormais être saisi pour examiner certaines de ces mesures. À Étampes, un concours photo est organisé cet été sur le thème du patrimoine. Il est gratuit et ouvert à tous. Plusieurs prix sont à gagner, dont un appareil photo instantané offert par la ville. Vous pouvez envoyer 1 à 3 photos prises comme vous le souhaitez, sans contrainte technique particulière. Vous avez jusqu'au 24 août pour le faire. Inscription et détails sur studiodeclic.com. Les clichés seront exposés en septembre jusqu'à la remise des prix officiels le 19, à l'occasion des Journées européennes du patrimoine.
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1: On démarre cette nouvelle matinée avec quelques éclaircies, quelques nuages pour vous accompagner également et près de 27 degrés à La Ferté-Alais. On attend 27 également près de Savigny-sur-Orge, Palaiseau ou encore Massy. Et dans l'après-midi, attention au risque d'averses et d'orages qui devraient toucher une bonne partie de la région. Jusqu'à 30 degrés sont attendus à Pusset. Il fera jusqu'à 31 près de Méréville, 32 à Corbeil-Essonne ou encore Évry-Courcouronnes. Je vous souhaite à tous une excellente journée sur Évasion.
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0: Allez, bienvenue, bon réveil.
1: Il est 6h33 et un super classique pour vous, Shania Twain qui arrive tout de suite.
0: Comment tu dis?
1: Shania Twain, pardon.
0: Dans l'horoscope aussi.

0: bienvenue sur Évasion, il est 16h41.
1: Et oui, on est ravis d'être avec vous. On a Imani qui arrive dans quelques instants pour nous faire prolonger l'été.
0: Ah oui, toujours plus de tubes, même dès le matin, même en vacances, même le 16 juillet.
1: Mais où que vous soyez, dans la voiture, dans les bouchons.
0: Exactement. On pense à vous. Voici l'horoscope. Lion, vous êtes le signe du jour. Bon courage.
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0: Les béliers.
1: Une belle opportunité se présente, foncez sans hésiter.
0: Les taureaux.
1: La patience vous apportera une belle récompense aujourd'hui.
0: Gémeaux.
1: Une rencontre ou un échange pourrait illuminer votre journée.
0: Les cancers.
1: Écoutez votre intuition, elle vous guidera dans la bonne direction.
0: Et voici le signe du jour, les lions.
1: Votre charisme fait la différence, profitez-en pour vous affirmer.
0: Les vierges.
1: Votre sens de l'organisation vous permettra d'avancer sereinement.
0: Balance.
1: Une bonne nouvelle pourrait rééquilibrer votre journée.
0: Les scorpions.
1: Votre détermination vous rapproche de vos objectifs.
0: Sagittaire.
1: Laissez-vous surprendre par une opportunité inattendue.
0: Les capricornes.
1: Vos efforts commencent enfin à porter leurs fruits.
0: Les verseaux.
1: Votre bonne humeur sera communicative.
0: Et enfin les poissons.
1: Faites-vous confiance, vous êtes sur la bonne voie.
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0: Que de chemin parcouru depuis ses débuts chez Disney.
1: Oh, bah t'imagines, ok oui.
0: La date.
1: Ah bah oui, surtout, mais après elle s'est détachée de Disney, etc. Quoi qu'elle avait refait Anna Montana, là, il y a quelques mois. C'était plutôt sympa.
0: Bah ouais. Bah elle est sérieuse sur Évasion, toujours plus de tubes. De bon matin, on espère que vous allez bien.
1: Et oui, de toute façon, pour vous accompagner dans la bonne humeur, Alex Warren qui arrive avec un super titre.
0: Je rappelle que vous pouvez aussi laisser des petits messages d'anniversaire comme vous voulez, evasionfm.com, écoutez ça.
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0: bienvenue sur Évasion.
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0: Pourquoi pas de la musique aussi? Ah non, ça c'est ce qu'on passe dans
2: ouais,
0: un instant.
2: Ça
0: serait Tamine pas là.
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2: Il est 7h et on se réveille de bonne humeur avec Tame Impala sur Évasion.
3: Toujours plus de tubes, juste après les infos, la météo, bienvenue.
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3: Et c'est avec Brice Charrier.
5: Bonjour à tous. La fin de semaine sera encore marquée par les bouchons sur les routes de l'Essonne et de toute l'Île-de-France en raison des départs en vacances. Bison Futé a classé la journée de demain orange dans la région et même rouge en direction de l'Auvergne-Rhône-Alpes. Il est conseillé de quitter votre domicile avant 10h ou après 22h. Samedi, ce sera rouge sur tout le pays. Là, mieux vaudra prendre la route avant 5h ou passer 16h. Dans l'idéal, attendez dimanche. La police a lancé un appel à témoins suite à la mort d'une jeune femme retrouvée sur la francilienne à Saint-Michel-sur-Orge dans la nuit de lundi à mardi. La victime était âgée d'une vingtaine d'années, découverte dans un état critique sur la bande d'arrêt d'urgence. Elle succombera un peu plus tard de ses blessures à l'hôpital. L'hypothèse d'un accident de la route semble la plus plausible, mais aucune piste n'est écartée pour le moment. Si vous disposez d'éléments, contactez la CRS autoroutière de Chilly-Mazarin. Le pompier volontaire suspecté d'avoir provoqué intentionnellement un incendie dans la forêt de Fontainebleau est désormais derrière les barreaux. Il a été placé en détention provisoire à la demande du parquet. Après avoir reconnu les faits, ce jeune homme de 18 ans est revenu hier sur ses aveux. Un deuxième jeune majeur est lui aussi visé par une information judiciaire pour un autre départ de feu à Fontainebleau. Des gardes à vue sont également toujours en cours. Près de 1000 pompiers étaient hier encore mobilisés en forêt de Fontainebleau où les incendies ne sont toujours pas éteints. L'autoroute A6, encore fermée dans le secteur, devrait rouvrir à la mi-journée, sauf en cas de nouveau départ de feu. Emmanuel Macron est attendu sur place dans la matinée. Le chef de l'État rencontrera les élus ainsi que l'ensemble des acteurs engagés sur le terrain. Comme attendu, les députés ont définitivement adopté hier soir la proposition de loi sur l'aide à mourir avec une courte majorité de 50 voix. Elle prévoit 5 conditions pour solliciter cette aide. Le Conseil constitutionnel va désormais être saisi pour examiner certaines de ces mesures. À Étampes, un concours photo est organisé cet été sur le thème du patrimoine. Il est gratuit et ouvert à tous. Plusieurs prix sont à gagner, dont un appareil photo instantané offert par la ville. Vous pouvez envoyer 1 à 3 photos prises comme vous le souhaitez, sans contrainte technique particulière. Vous avez jusqu'au 24 août pour le faire. Inscription et détails sur studiodeclic.com. Les clichés seront exposés en septembre jusqu'à la remise des prix officiels le 19, à l'occasion des Journées européennes du patrimoine.
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2: On démarre cette nouvelle matinée avec quelques éclaircies, quelques nuages pour vous accompagner également et près de 27 degrés à La Ferté-Alais. On attend 27 également près de Savigny-sur-Orge, Palaiseau ou encore Massy. Et dans l'après-midi, attention au risque d'averses et d'orages qui devraient toucher une bonne partie de la région. Jusqu'à 30 degrés sont attendus à Pusset. Il fera jusqu'à 31 près de Méréville, 32 à Corbeil-Essonnes ou encore Évry-Courcouronnes. Je vous souhaite à tous une excellente journée sur Évasion.
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2: Il est 7h03, vous êtes sur Évasion. Ça continue en musique avec Lewis Capaldi dans quelques instants.
3: 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Bienvenue, jeudi 16 juillet.

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1: Bienvenue sur Évasion.
2: Et salut à tous, nous sommes le 16 juillet. Aujourd'hui, nous allons découvrir ensemble quelles célébrités fêtent leur anniversaire le même jour que vous. On commence avec Annaline McCord qui jouait dans La Nouvelle Génération de 90 210. Elle joue le rôle de Naomi, elle a 39 ans aujourd'hui. Et l'aventurier Mike Horn qu'on retrouve prochainement sur M6 à 60 ans.
1: Aussi le coureur cycliste Miguelin Duren qui a gagné le Tour de France de 91 à 95 qui fête ses 62 ans, Sabine Quindou. Et oui, elle était dans C'est pas sorcier avec Fred et Jamy, journaliste, elle fête ses 56 ans ce matin. De votre côté, on a reçu des petits messages aussi comme Johanna de Villabé.
2: Joyeux anniversaire à ma fille Loulou, mon rayon de soleil pour ses 6 ans.
1: Loulou. Et puis Mathilde de Formerie, un message aussi.
2: Je voudrais souhaiter un très bon anniversaire à mon mari Marc, le meilleur soutien de ma vie.
1: Ah non, pas mon mari René.
2: Mais pourquoi René?
1: Mon mari René.
2: Oh, ah ok, c'est une blague de l'époque. Wow, okay.
1: 7h11, dans un instant, on parle des meilleurs jeux à faire en voiture pendant les bouchons.
2: Et ça tombe bien parce qu'il y en a de prévus pour la semaine.
1: Ah bah oui, chasser croisé des vacances, ce sera juste après Charlotte Cardin.

0: Charlotte Cardin sur Évasion, 7h13, bonjour.
1: Et oui, bonjour à tous. 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
1: On a tous déjà vécu ces moments en voiture, en partant en vacances, avec nos parents à l'avant qui râlent à cause des bouchons et qui ne veulent pas qu'on fasse de bruit. Du coup, à part s'ennuyer en regardant la route, il n'y a pas grand-chose à faire. Eh bien, c'est fini. Plusieurs jeux sont possibles pour jouer tous ensemble et dans la bonne humeur, c'est important. Vous pouvez faire un qui suis-je, par exemple, qu'on avait l'habitude de faire pendant la saison avec le 10 secondes chrono. Vous essayez de deviner une célébrité ou pourquoi pas quelqu'un de votre famille. Ça peut être marrant. Ensuite, on a le jeu des plaques d'immatriculation en essayant de trouver le plus vite possible le département, par exemple, qui correspond. Et surtout, le meilleur pour la fin, l'indémodable blind test.
0: Ah !
1: Que vous pouvez faire sur 8 heures de trajet, quoi.
0: Avec Évasion.
1: Avec Évasion, pourquoi pas ?
0: Bah ouais, carrément. Dans un instant, bah tiens, on passe lui. Vous avez trouvé ? Eh bah dites-le en commentaire. Allez, à tout de suite.
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0: Mr. Know-It-All, Teddy Swims sur Évasion.
1: Qui nous met dans l'ambiance, qui nous fait du bien. Et il y en a une autre qui nous fait du bien, qui est belge. C'est pas Angèle, mais c'est bien Elena qu'on va écouter sur Évasion.
0: Et les infos dans 5 minutes, tout pile 7h25.
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0: c'est sur Évasion. Très bon début de journée à vous.
1: Cette musique, elle me fait vraiment penser à la Fashion Week, tu sais, au défilé. Je vois vraiment les mannequins défiler dessus.
0: Oui, c'est vrai, bah, c'était la semaine dernière, la Fashion Week.
1: Mais j'ai l'impression qu'il y en a, bah, j'allais dire à toutes les saisons, et effectivement, il y en a à toutes les saisons.
0: Bien joué, Émilie.
1: Et voilà. Qu'est-ce qu'ils disent ? Oh là là. Eh ben, on enchaîne avec Amir. Voilà,
0: Amir, après les infos, il est 7h30, bienvenue à vous.
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0: Et c'est avec Brice Charrier.
3: Bonjour à tous. La fin de semaine sera encore marquée par les bouchons sur les routes de l'Essonne et de toute l'Île-de-France en raison des départs en vacances. Bison Futé a classé la journée de demain orange dans la région et même rouge en direction de l'Auvergne-Rhône-Alpes. Il est conseillé de quitter votre domicile avant 10h ou après 22h. Un samedi, ce sera rouge sur tout le pays. Là, mieux vaudra prendre la route avant 5h ou passer 16h. Dans l'idéal, attendez dimanche. La police a lancé un appel à témoins suite à la mort d'une jeune femme retrouvée sur la Francilienne à Saint-Michel-sur-Orge dans la nuit de lundi à mardi. La victime était âgée d'une vingtaine d'années, découverte dans un état critique sur la bande d'arrêt d'urgence. Elle succombera un peu plus tard de ses blessures à l'hôpital. L'hypothèse d'un accident de la route semble la plus plausible, mais aucune piste n'est écartée pour le moment. Si vous disposez d'éléments, contactez la CRS autoroutière de Chilly-Mazarin. Le pompier volontaire suspecté d'avoir provoqué intentionnellement un incendie dans la forêt de Fontainebleau est désormais derrière les barreaux. Il a été placé en détention provisoire à la demande du parquet. Après avoir reconnu les faits, ce jeune homme de 18 ans est revenu hier sur ses aveux. Un deuxième jeune majeur est lui aussi visé par une information judiciaire pour un autre départ de feu à Fontainebleau. Des gardes à vue sont également toujours en cours. Près de 1000 pompiers étaient hier encore mobilisés en forêt de Fontainebleau où les incendies ne sont toujours pas éteints. L'autoroute A6, encore fermée dans le secteur, devrait rouvrir à la mi-journée, sauf en cas de nouveau départ de feu. Emmanuel Macron est attendu sur place dans la matinée. Le chef de l'État rencontrera les élus ainsi que l'ensemble des acteurs engagés sur le terrain. Comme attendu, les députés ont définitivement adopté hier soir la proposition de loi sur l'aide à mourir avec une courte majorité de 50 voix. Elle prévoit 5 conditions pour solliciter cette aide. Le Conseil constitutionnel va désormais être saisi pour examiner certaines de ces mesures. À Étampes, un concours photo est organisé cet été sur le thème du patrimoine. Il est gratuit et ouvert à tous. Plusieurs prix sont à gagner, dont un appareil photo instantané offert par la ville. Vous pouvez envoyer 1 à 3 photos prises comme vous le souhaitez, sans contrainte technique particulière. Vous avez jusqu'au 24 août pour le faire. Inscription et détails sur studiodeclic.com. Les clichés seront exposés en septembre jusqu'à la remise des prix officiels le 19, à l'occasion des Journées européennes du patrimoine.
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1: On démarre cette nouvelle matinée avec quelques éclaircies, quelques nuages pour vous accompagner également et près de 27 degrés à La Ferté-Alais. On attend 27 également près de Savigny-sur-Orge, Palaiseau ou encore Massy. Et dans l'après-midi, attention au risque d'averses et d'orages qui devraient toucher une bonne partie de la région. Jusqu'à 30 degrés sont attendus à Pucey. Il fera jusqu'à 31 près de Méréville, 32 à Corbeil-Essonnes ou encore Évry-Courcouronnes. Je vous souhaite à tous une excellente journée sur Évasion.
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1: Il est 7h33 et c'est Amir qu'on retrouve tout de suite sur Évasion.
0: Ainsi que l'horoscope, le signe du jour, ce sont les lions. Très bon début de jeudi, 16 juillet. À l'écoute d'Évasion, toujours plus de tubes.
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0: Très bon réveil sur l'évasion, il est 8h20, on vous souhaite bon courage, vous êtes peut-être en vacances, profitez-en et au travail, bah peut-être que les vacances arrivent bientôt.
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1: Exactement, un jeu 100% gagnant, alors tentez votre chance.
0: À suivre Joe, toujours plus de tubes et l'horoscope.
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0: Les béliers.
1: Une belle opportunité se présente, foncez sans hésiter.
0: Les taureaux.
1: La patience vous apportera une belle récompense aujourd'hui.
0: Gémeaux.
1: Une rencontre ou un échange pourrait illuminer votre journée.
0: Les cancers.
1: Écoutez votre intuition, elle vous guidera dans la bonne direction.
0: Et voici le signe du jour, les lions.
1: Votre charisme fait la différence, profitez-en pour vous affirmer.
0: Les vierges.
1: Votre sens de l'organisation vous permettra d'avancer sereinement.
0: Balance.
1: Une bonne nouvelle pourrait rééquilibrer votre journée.
0: Les scorpions.
1: Votre détermination vous rapproche de vos objectifs.
0: Sagittaire.
1: Laissez-vous surprendre par une opportunité inattendue.
0: Les capricornes.
1: Vos efforts commencent enfin à porter leurs fruits.
0: Les verseaux.
1: Votre bonne humeur sera communicative.
0: Et enfin les poissons.
1: Faites-vous confiance, vous êtes sur la bonne voie.
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0: sera à Rock-en-Seine à la fin de l'été et les festivals cet été. Et ben on adore ça.
1: Franchement, vous avez de la chance. Si vous allez le voir, n'hésitez pas à prendre des petites photos et à nous taguer. Comme ça, on pourra tout liker et tout repartager.
0: Mais carrément, allez-y, faites-le. Instagram et Facebook, on est partout. Insta, je vous rappelle, c'est Radio Évasion et TikTok aussi d'ailleurs. Et Facebook, c'est Évasion FM.
1: Et ben voilà, vous avez tout noté. Vous n'avez plus qu'à nous envoyer toutes les vidéos.
0: Bah aussi en WhatsApp, si vous voulez nous envoyer des petits messages.
1: Et justement, il y en a qui nous en ont envoyé. On commence avec celui de Nathalie de Pont-Sainte-Maxence. Sous vos conseils, ça va partir en blind test dans la voiture pour les 8 heures de trajet. Et Sabrina de Mency, toutes les mamans qui m'écoutent, on est d'accord que les vacances avec les enfants vont être longues. Trois petits points, très longues. Elles viennent de commencer. Elles ont commencé la semaine dernière.
0: Allez, bon courage à tout le monde. Et oui, t'as donné des astuces pour passer le temps en voiture.
1: Exactement, plein de petits jeux pour essayer de passer les bouchons, quoi.
0: Dont les blind tests et Shakira dans un instant. Est-ce que vous pouvez jouer en écoutant Évasion. Très belle matinée, 7h45 tout pile.
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4: Allez, bienvenue sur Évasion.
5: Il est 8h et c'est Taylor Swift qu'on retrouve dans quelques instants.
4: Juste après les infos, la météo, bon jeudi.
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5: Avec Brice Charrier. Bonjour Brice.
7: Bonjour à tous. L'Essonne est toujours en vigilance orange canicule ce matin. Elle sera levée ce soir comme pour l'ensemble de la région. L'accès aux bois et forêts du département reste interdit. La mesure devait normalement être levée aujourd'hui, mais la préfecture a décidé de la prolonger au moins jusqu'à demain inclus. C'est même jusqu'à dimanche pour le massif des Trois Pignons qui fait partie du domaine de Fontainebleau. Les deux principaux incendiaires présumés de la forêt de Fontainebleau sont eux en prison, mis en examen. Le pompier volontaire suspecté d'avoir provoqué intentionnellement un incendie. Après avoir reconnu les faits, ce jeune homme de 18 ans est revenu hier sur ses aveux. Le deuxième est aussi un jeune majeur qui dit avoir accidentellement lancé un autre départ de feu. Et puis des gardes à vue se poursuivaient ces dernières heures. Près de 1000 pompiers étaient hier encore mobilisés en forêt de Fontainebleau où les incendies ne sont toujours pas éteints. L'autoroute A6 fermée dans le secteur devrait rouvrir à la mi-journée sauf en cas de nouveau départ de feu. Emmanuel Macron est attendu sur place à 11h. Le chef de l'État rencontrera les élus ainsi que l'ensemble des acteurs engagés sur le terrain. 7 des 10 députés de l'Essonne ont voté hier soir en faveur de l'aide à mourir. La proposition de loi a été adoptée avec 50 voix d'écart. Aucun élu du département n'a voté contre, mais l'insoumise Farida Amrani s'est abstenue, alors que l'écologiste Julie Ozen et la RN Nathalie Dacconcessa au Carvalho n'ont pas pris part au vote. Cette nouvelle loi prévoit 5 conditions pour solliciter l'aide à mourir. Le Conseil constitutionnel va désormais être saisi pour examiner certaines de ces mesures. La justice a réexaminé près de 70 000 plaintes concernant des violences sexuelles sur mineurs après l'affaire Liana, ce qui a abouti au placement en détention de 675 personnes. Tout cela en un peu plus d'un mois. 1000 dossiers sont aujourd'hui prioritaires, annonce le ministre Gérald Darmanin. En Île-de-France, mieux manger est un enjeu de santé publique. L'État a décidé de reconduire pour cette année plus de 7 millions d'euros afin d'améliorer l'alimentation des franciliens les plus précaires. Le programme Mieux manger pour tous se poursuit avec une ambition claire, à permettre au public fragile d'accéder à une alimentation plus saine. Enfin, la fin de semaine sera encore marquée par les bouchons sur les routes de l'Essonne et de toute l'Île-de-France en raison des départs en vacances. Demain, quittez votre domicile avant 10h ou après 22h. Samedi, avant 5h du matin ou bien passé 16h. Voilà pour l'info, tout de suite la météo.
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5: On démarre cette nouvelle matinée avec quelques éclaircies, quelques nuages pour vous accompagner également et près de 27 degrés à La Ferté-Alais. On attend 27 également près de Savigny-sur-Orge, Palaiseau ou encore Massy. Et dans l'après-midi, attention au risque d'averses et d'orages qui devraient toucher une bonne partie de la région. Jusqu'à 30 degrés sont attendus à Pusset. Il fera jusqu'à 31 près de Méréville, 32 à Corbeil-Essonnes ou encore Évry-Courcouronne. Je vous souhaite à tous une excellente journée sur Évasion.
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4: Allez, bon début de journée.
5: Il est 8h03, vous êtes sur Évasion. Dans quelques instants, boulevard des... Oula, boulevard des Arrivianais qui arrive.
4: On va faire tourner la roue de l'été avant 8h30 et voici Taylor Swift.

0: Bienvenue sur Évasion 8h11.
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0: Jeudi 16 juillet, et bien bienvenue, bon début de journée.
3: Et oui, bonjour à tous, nous sommes ravis d'être avec vous aujourd'hui. Nous allons découvrir en même temps que vous, quelles célébrités fêtent leur anniversaire aujourd'hui. Annaline McCord qui jouait dans La Nouvelle Génération de 90210, le rôle de Naomi à 39 ans. Et on continue avec l'aventurier Mike Horn, qu'on retrouve prochainement sur M6 d'ailleurs, qui a 60 ans tout pile.
0: Oh, 60 ans déjà.
4: Ouais, déjà.
0: Wow. Quelle folie. Autour des années 90, je m'en souviens, 62 ans pour le maillot jaune et gagnant du Tour de France 5 fois d'affilée, 91-95, Miguel Indurain. Et puis retour aussi à la télé avec C'est pas sorcier. C'est Sabine Quindeau qui fête ses 56 ans. Et elle était avec Fred et Jamy en fait.
3: Exactement, c'était elle.
0: Et c'était pas la petite voix c'était encore quelqu'un d'autre. On a d'autres anniversaires à souhaiter, Johanna de Villabé par exemple.
3: Joyeux anniversaire à ma fille Loulou, mon rayon de soleil pour ses 6 ans.
0: Loulou, oui c'est moi. Et Mathilde de Formerie.
3: Je voudrais souhaiter un très bon anniversaire à mon mari Marc, le meilleur soutien de ma vie.
0: Et bah bisous Marc.
3: Bisous Marc, bisous à tous les Marcs.
0: On a un chiffre du jour aussi à vous soumettre dans un instant sur la page Facebook Évasion.
3: On va parler de disputes en voiture.
0: Ah bah tiens, pour les longs trajets.
3: Pour les longs trajets.
0: Bah oui, on est en plein dedans. On en parle juste après Nike Air One Track Mind, un des tubes de cet été.
3: Oui, c'est vrai.
0: 8h12 sur Évasion. Bon début de 16 juillet 2026. 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

0: Erika von Trackman, c'est bon ça pour l'été, c'est parfait.
1: Exactement, j'espère que vous écoutez ça à fond dans la voiture pendant que vous roulez direction les vacances.
0: Oh oui, bon il y en a qui vont direction le travail, mais c'est pas grave.
1: C'est la même chose.
0: On vous embrasse. Et vous aurez, oui, c'est la même chose. Vous aurez aussi l'occasion de faire tourner la roue de l'été.
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0: Dans quelques minutes, Émilie.
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0: On a aussi un chiffre du jour sur la page Facebook Évasion.
1: Un petit peu moins marrant, 61% d'entre nous se disputons en voiture à cause de cette raison.
0: Ah bah, il n'y a pas tout qui dit la musique en général, la station de radio.
1: Ah mais parce qu'il y a ce fameux qui décide de la musique, la personne qui conduit ou la personne qui est à côté.
0: Ah ouais, gros débat, normalement c'est celui qui conduit.
1: Ah bah je serais plus de cet avis là aussi, voilà. Mais apparemment non.
0: Ah et voilà, la ventilation aussi dit Karine, ça c'est rigolo ça.
1: Ah oui, parce qu'il y en a qui ont trop froid et d'autres qui ont beaucoup trop chaud, donc il faut pas mettre, enfin voilà.
0: Et Florian qui dit la vitesse, les distances de sécurité, j'en connais effectivement.
1: Ah, c'est souvent le copilote. Non, mais là, t'es trop proche du camion, alors que la personne qui conduit gère son véhicule.
0: Exactement. On a les mêmes copilotes, apparemment. On parle de tout ça avant la fin de l'émission, dans un instant, David Guetta. Allez, 8h17, on joue ensemble dans quelques minutes.
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0: Effectivement, des consoles Nintendo Switch 2, des bons d'achat de son chez Spartoo.com, des séjours même, et des coffrets bijoux.
1: On en a beaucoup sous le chapeau.
0: Plein la hotte. Avec qui on joue ce matin?
1: On joue avec Sophie de Vulaine-sur-Seine. Bonjour Sophie.
2: Bonjour.
1: Ça va?
2: Très bien, et vous?
1: Bah très bien, on est content de jouer avec toi ce matin.
2: Et bah moi aussi.
0: Des vacances bientôt?
2: Bientôt.
0: Ouais.
1: Ah, heureusement.
2: Début août.
1: Okay. Ah mais ça arrive bientôt, oui t'as raison, ça va faire du bien.
0: En attendant, on va faire tourner la roue, on va voir sur quoi ça tombe. Je la lance, tu dis stop quand tu veux, c'est parti.
2: Stop.
0: Waouh, t'as été un gros stop quoi.
1: Eh bah félicitations Sophie, tu viens de remporter 4 entrées pour la mer de sable.
2: Ah bah super. Merci beaucoup.
0: Vous allez pouvoir y aller en famille.
2: Eh ben, parfait. Pour l'été, impeccable. Merci beaucoup.
1: Merci à toi, Sophie.
0: On va souhaiter de belles vacances, Sophie.
2: Merci, bonne journée à vous.
1: Merci.
2: À bientôt.
0: Toi aussi, on refait tourner la roue de l'été dans la matinée. Évasion par SMS au 7-10-36 pour vous inscrire. Avec pas mal de choses encore à gagner dans un instant. Les infos.
1: Avec Jérémy Frérot qui arrive tout de suite.
0: Un homme sur Évasion. C'est le titre.

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1: Jérémy Frérot sur Évasion.
2: Et oui, ça fait du bien, ça faisait longtemps que je n'avais pas entendu cette musique, et lui aussi apparemment.
1: L'horoscope va arriver.
2: Exactement, avec Angèle également qui continue.
1: Juste après les infos, il est 8h30, bienvenue.
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2: Avec Brice Charrier. Bonjour Brice.
4: Bonjour à tous. L'Essonne est toujours en vigilance orange canicule ce matin. Elle sera levée ce soir comme pour l'ensemble de la région. L'accès aux bois et forêts du département reste interdit. La mesure devait normalement être levée aujourd'hui, mais la préfecture a décidé de la prolonger au moins jusqu'à demain inclus. C'est même jusqu'à dimanche pour le massif des Trois Pignons qui fait partie du domaine de Fontainebleau. Les deux principaux incendiaires présumés de la forêt de Fontainebleau sont eux en prison, mis en examen. Le pompier volontaire suspecté d'avoir provoqué intentionnellement un incendie. Après avoir reconnu les faits, ce jeune homme de 18 ans est revenu hier sur ses aveux. Le deuxième est aussi un jeune majeur qui dit avoir accidentellement lancé un autre départ de feu. Et puis des gardes à vue se poursuivaient ces dernières heures. Près de 1000 pompiers étaient hier encore mobilisés en forêt de Fontainebleau où les incendies ne sont toujours pas éteints. L'autoroute A6 fermée dans le secteur devrait rouvrir à la mi-journée sauf en cas de nouveau départ de feu. Emmanuel Macron est attendu sur place à 11h. Le chef de l'État rencontrera les élus ainsi que l'ensemble des acteurs engagés sur le terrain. 7 des 10 députés de l'Essonne ont voté hier soir en faveur de l'aide à mourir. La proposition de loi a été adoptée avec 50 voix d'écart. Aucun élu du département n'a voté contre, mais l'insoumise Farida Amrani s'est abstenue, alors que l'écologiste Julie Ozen et la RN Nathalie Daconcessa au Carvalho n'ont pas pris part au vote. Cette nouvelle loi prévoit 5 conditions pour solliciter l'aide à mourir. Le Conseil constitutionnel va désormais être saisi pour examiner certaines de ces mesures. La justice a réexaminé près de 70 000 plaintes concernant des violences sexuelles sur mineurs après l'affaire Liana, ce qui a abouti au placement en détention de 675 personnes. Tout cela en un peu plus d'un mois. 1000 dossiers sont aujourd'hui prioritaires, annonce le ministre Gérald Darmanin. En Ile-de-France, mieux manger est un enjeu de santé publique. L'État a décidé de reconduire pour cette année plus de 7 millions d'euros afin d'améliorer l'alimentation des franciliens les plus précaires. Le programme Mieux manger pour tous se poursuit avec une ambition claire, à permettre au public fragile d'accéder à une alimentation plus saine. Enfin, la fin de semaine sera encore marquée par les bouchons sur les routes de l'Essonne et de toute l'Ile-de-France en raison des départs en vacances. Demain, quittez votre domicile avant 10h ou après 22h. Samedi, avant 5h du matin ou bien passé 16h. Voilà pour l'info, tout de suite la météo.
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2: On démarre cette nouvelle matinée avec quelques éclaircies, quelques nuages pour vous accompagner également et près de 27 degrés à La Ferté-Alais. On attend 27 également près de Savigny-sur-Orge, Palaiseau ou encore Massy. Et dans l'après-midi, attention au risque d'averses et d'orages qui devraient toucher une bonne partie de la région. Jusqu'à 30 degrés sont attendus à Pusset. Il fera jusqu'à 31 près de Méréville, 32 à Corbeil-Essonne ou encore Évry-Courcouronnes. Je vous souhaite à tous une excellente journée sur Évasion.
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1: Bienvenue sur Évasion.
2: Il est 8h33 et c'est Angèle qu'on retrouve sur Évasion.
1: Bienvenue et bon jeudi à vous.

0: Souvenir Daniel Potter-Baldès sur Évasion, c'est pas du tout ce qu'on vous souhaite pour aujourd'hui.
1: Non, en plus ça nous plonge vraiment dans les années 2000, c'est trop bien.
0: Ah là là, là oh, j'aime bien.
1: Ça manque, mais c'est pas grave. Miley Cyrus qui arrive aussi, qui nous fait penser aux années 2000.
0: Oh, j'ai envie de sortir mon baladeur MP3 là.
1: Oula ah,
0: bah, voilà. Voir mon laser disque avec le bass boost, voilà.
1: Oh, c'est poussiéreux.
0: Oui. Je le sens en le disant. 8h41, on a un chiffre du jour, on va lire 2-3 petits commentaires.
1: Exactement, il est toujours disponible. Hein. 61% d'entre nous se disputons en voiture à cause de cette raison.
0: J'aime bien Julie, c'est très original, la façon de prendre le rond-point.
1: La façon de prendre le rond-point, bah, à part si vous le prenez à l'envers, il n'y a pas 10 000 façons de le prendre.
0: Elle est peut-être en Angleterre, Julie.
1: Peut-être, c'est vrai.
0: Tout s'explique. On vous donne la réponse avant 9h, Miley Cyrus, comme tu l'as dit. Et l'horoscope, c'est maintenant.
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0: Les béliers.
1: Une belle opportunité se présente, foncez sans hésiter.
0: Les taureaux.
1: La patience vous apportera une belle récompense aujourd'hui.
0: Gémeaux.
1: Une rencontre ou un échange pourrait illuminer votre journée.
0: Les cancers.
1: Écoutez votre intuition, elle vous guidera dans la bonne direction.
0: Et voici le signe du jour, les lions.
1: Votre charisme fait la différence, profitez-en pour vous affirmer.
0: Les vierges.
1: Votre sens de l'organisation vous permettra d'avancer sereinement.
0: Balance.
1: Une bonne nouvelle pourrait rééquilibrer votre journée.
0: Les scorpions.
1: Votre détermination vous rapproche de vos objectifs.
0: Sagittaire.
1: Laissez-vous surprendre par une opportunité inattendue.
0: Les capricornes.
1: Vos efforts commencent enfin à porter leurs fruits.
0: Les verseaux.
1: Votre bonne humeur sera communicative.
0: Et enfin les poissons.
1: Faites-vous confiance, vous êtes sur la bonne voie.
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0: Allez, Sirius Évasion, bienvenue, bonjour, 8h45.
1: Vous nous avez envoyé plein de petits messages sur notre WhatsApp. Et oui, on va commencer avec celui de Nathalie de Pont-Sainte-Maxence. Sous vos conseils, ça va partir en blind test dans la voiture pour les 8 heures de trajet. Parce que ce matin, avec Mathieu, on parlait justement de quoi faire comme jeu dans la voiture quand il y a les bouchons. Parce qu'on sait que ça peut vite monter au cerveau. Et Sabrina de Mency, toutes les mamans qui m'écoutent, on est d'accord que les vacances avec les enfants vont être longues. Trois petits points, très longues.
0: Oh waouh.
1: Vraiment, c'est accentué, quoi.
0: Alors qu'on n'est que le 16 juillet. Hein.
1: Mais oui, vous avez encore un beau mois devant vous, même plus.
0: Allez, bon courage. On a aussi un chiffre du jour sur la page Facebook.
1: Toujours disponible et on reste dans le même thème. 61% d'entre nous se disputons en voiture à cause de ça.
0: La vitesse, les distances de sécurité, dit Florian.
1: Parce que des fois, on a l'impression de conduire avec des moniteurs, quoi.
0: La station de radio, dit Patou. La musique, en général, ça fait beaucoup rire.
1: Ah, quand. T'imagines, parce qu'il y a des gens qui veulent écouter Évasion et d'autres qui veulent pas, donc ça se bagarre dans la voiture.
0: Comment on peut ne pas vouloir écouter Évasion?
1: Non, mais vous êtes fous.
0: Alors qu'il y a Bruno Mars dans un instant. Allez, on y va aux propositions tout à l'heure sur Évasion.
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0: Just My Bruno Mars, 8h54 sur Radio. Oh, je sais pas pourquoi j'ai l'accent.
1: Bon, on sait pas pourquoi d'un seul coup.
0: Je me Bruno Marsise, qui a enflammé le Stade de France il y a pas longtemps et c'était super.
1: Et oui, et puis là, récemment, on l'a vu à Milan. Parce qu'il faisait un concert là-bas, du coup, en plus, il a mangé des pâtes au pesto, ça nous a donné envie d'aller à Milan, on n'a pas pu y aller, on travaille, bon, bref, voilà.
0: Tu viens de faire un résumé de ta vie?
1: Ouais.
0: Ça, on a le résultat du chiffre du jour.
1: Et oui, 61% d'entre nous se disputent en voiture à cause de cette raison.
0: Bon, vous êtes quand même nombreux à tourner autour. Vous avez un peu trouvé, Sidonie qui dit le guidage du copilote.
1: Ah, la fameuse carte.
0: Ah oui, et l'orientation suivie les indications du GPS, nous dit Evelyne.
1: Et oui, quand on se trompe de route, souvent le copilote se prend plein la tête, on va pas se mentir.
0: Bah oui, alors que bon, enfin voilà quoi.
1: Pas forcément. Les routes. Bah oui.
0: Oui, c'est pas évident des fois.
1: Bon, on respire et puis on met de la musique. Voilà.
0: Mais du coup, c'était ça.
1: C'était la bonne réponse.
0: Voici Maroon 5 sur Évasion.

0: Maroon 5 sur Évasion, bonne matinée.
1: Et oui, ça continue en musique, Alex Warren qui arrive dans quelques instants.
0: Juste après, les infos.
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0: Bienvenue, bonjour.
1: Alex Warren, dans quelques instants, il est 9h sur Évasion.
0: Voici les infos, la météo.
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1: Avec Brice Charrier. Bonjour Brice.
6: Bonjour à tous. L'Essonne est toujours en vigilance orange canicule ce matin. Elle sera levée ce soir comme pour l'ensemble de la région. L'accès aux bois et forêts du département reste interdit. La mesure devait normalement être levée aujourd'hui, mais la préfecture a décidé de la prolonger au moins jusqu'à demain inclus. C'est même jusqu'à dimanche pour le massif des Trois Pignons qui fait partie du domaine de Fontainebleau. Les deux principaux incendiaires présumés de la forêt de Fontainebleau sont eux en prison, mis en examen. Le pompier volontaire suspecté d'avoir provoqué intentionnellement un incendie. Après avoir reconnu les faits, ce jeune homme de 18 ans est revenu hier sur ses aveux. Le deuxième est aussi un jeune majeur qui dit avoir accidentellement lancé un autre départ de feu. Et puis des gardes à vue se poursuivaient ces dernières heures. Près de 1000 pompiers étaient hier encore mobilisés en forêt de Fontainebleau où les incendies ne sont toujours pas éteints. L'autoroute A6 fermée dans le secteur devrait rouvrir à la mi-journée sauf en cas de nouveau départ de feu. Emmanuel Macron est attendu sur place à 11h. Le chef de l'État rencontrera les élus ainsi que l'ensemble des acteurs engagés sur le terrain. 7 des 10 députés de l'Essonne ont voté hier soir en faveur de l'aide à mourir. La proposition de loi a été adoptée avec 50 voix d'écart. Aucun élu du département n'a voté contre, mais l'insoumise Farida Amrani s'est abstenue, alors que l'écologiste Julie Ozen et la RN Nathalie Dacconcessa au Carvalho n'ont pas pris part au vote. Cette nouvelle loi prévoit 5 conditions pour solliciter l'aide à mourir. Le Conseil constitutionnel va désormais être saisi pour examiner certaines de ces mesures. La justice a réexaminé près de 70 000 plaintes concernant des violences sexuelles sur mineurs après l'affaire Liana, ce qui a abouti au placement en détention de 675 personnes. Tout cela en un peu plus d'un mois. 1000 dossiers sont aujourd'hui prioritaires, annonce le ministre Gérald Darmanin. En Ile-de-France, mieux manger est un enjeu de santé publique. L'État a décidé de reconduire pour cette année plus de 7 millions d'euros afin d'améliorer l'alimentation des franciliens les plus précaires. Le programme Mieux manger pour tous se poursuit avec une ambition claire, à permettre au public fragile d'accéder à une alimentation plus saine. Enfin, la fin de semaine sera encore marquée par les bouchons sur les routes de l'Essonne et de toute l'Ile-de-France en raison des départs en vacances. Demain, quittez votre domicile avant 10h ou après 22h. Samedi, avant 5h du matin ou bien passé 16h. Voilà pour l'info, tout de suite la météo.
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1: On démarre cette nouvelle matinée avec quelques éclaircies, quelques nuages pour vous accompagner également et près de 27 degrés à La Ferté-Alais. On attend 27 également près de Savigny-sur-Orge, Palaiseau ou encore Massy. Et dans l'après-midi, attention au risque d'averses et d'orages qui devraient toucher une bonne partie de la région. Jusqu'à 30 degrés sont attendus à Pusset. Il fera jusqu'à 31 près de Méréville, 32 à Corbeil-Essonnes ou encore Évry-Courcouronnes. Je vous souhaite à tous une excellente journée sur Évasion.
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0: Bienvenue sur Évasion.
1: Il est 9h03 et c'est Taïo Cruz qu'on retrouve dans quelques instants, un petit peu d'été là.
0: Ainsi qu'Alex Warren, toujours plus de tubes, effectivement, pour accompagner votre été sur Évasion.

0: Zita sur Évasion, ça fait mal. On va se dire à demain, Émilie.
1: C'est ça qui fait mal finalement, c'est que ce soit déjà fini.
0: Bah ouais. Non, on se retrouve demain.
1: On se retrouve demain en pleine forme. La roue de l'été qui sera encore là, en place.
0: Bien sûr, qui va tourner avant la fin de la matinée. Et puis toujours plus de tubes avec Tame Impala dans un instant. Et bah, bonne journée à demain.
1: Bonne journée à demain.
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sur Évasion. On a reçu un message de Ambre qui dit: quand est-ce qu'on fait tourner la roue de l'été? Patience Ambre, ce sera dans la matinée, c'est promis et c'est prévu, avec tout un tas de jolis cadeaux à gagner. J'ai l'impression qu'elle est branchée shopping, mais si on parlait dans son message. Les soldes, ça continue encore un petit peu, en tout cas grâce à Évasion, puisque vous gagnez effectivement un bon d'achat de 100 euros chez spartoo.com dans la roue de l'été. Mais il n'y a pas que ça, il y a plein d'autres cadeaux. Et elle va effectivement tourner avant la fin de l'émission. Voici Ed Sheeran, Martin Garrix, toujours plus de tubes sur Évasion.

0: Lia sur Évasion. Toujours plus de tubes dans un instant. Ce sera Katy Perry. Elle est en France puisque ce soir elle chantera au festival des Vieilles Charrues à Carhaix. Et demain elle sera dans un autre festival à Brive-la-Gaillarde. Et là vous allez me dire, mais c'est pas à côté de chez nous. Pourquoi ils nous parlent de ça? Mais parce que vous nous écoutez via l'application Évasion. Je sais que vous l'avez téléchargée avant de partir en vacances et vous pouvez nous écouter partout. C'est quand même très pratique. Et si pour une raison incroyable l'application vous ne l'avez pas, sachez que vous pouvez aussi nous écouter sur évasionfm.com à tout moment de la journée, surtout de vos vacances. Katy Perry donc dans un instant. Et en parlant de vacances, grâce à vos photos de vacances, vous pouvez gagner un séjour, écoutez.
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0: Clara Luciani sur Évasion qu'on avait eu en interview. 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
0: On va faire tourner la roue de l'été pour vous faire gagner des séjours entiers en vacances, mais aussi des consoles Nintendo Switch 2, des coffrets bijoux, des places de ciné, des entrées pour vos parcs d'attractions préférés. Pour ça, il suffit d'envoyer un SMS évasion au 71036 avec évidemment votre prénom, votre numéro de téléphone. On va jouer avant la fin de la matinée. Dans un instant, on écoute Taylor Swift. Belle matinée, toujours plus de tubes sur Évasion.
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Ça fait beaucoup de fois le mot vacances, mais ça fait du bien de l'entendre en ce moment. Ce qui est du bien aussi, c'est toujours plus de tubes. Voici Joe sur Évasion.

0: de tubes pour accompagner vos vacances. Ed Sheeran à l'instant sur Évasion. On va continuer la playlist de l'été avec David Guetta à suivre. Qui a remercié Jennifer Lopez d'avoir fait une petite apparition en guest star lors d'un de ses concerts au Stade de France. Il l'avait invitée, elle est venue. On va se plonger dans les souvenirs de ses concerts en écoutant dans un instant David Guetta, Jennifer Lopez sur Évasion.
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1: Allez, avant midi, on fait tourner la roue de l'été. Je la fais tourner, vous dites stop et on voit sur quel cadeau ça s'arrête. Donc à partir du moment où vous passez à l'antenne avec moi, vous repartez forcément avec un cadeau. 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Pour ça, il suffit d'envoyer un SMS évasion au 71036 avec votre prénom, votre numéro de téléphone. On va jouer dans les minutes qui suivent. Dans un instant, Alex Warren. Toujours plus de tubes pour accompagner votre été sur Évasion.
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Chasseurs. On vous accompagne pendant vos vacances, mais pendant aussi votre temps de travail. Et oui, dites-vous que si vous n'êtes pas encore en vacances, et bien quand vos collègues, eux, vont reprendre, vous, vous partirez. Et ça, c'est une petite victoire, quelque part. Dans un instant, on va écouter Aerastar, qui est un autre tube d'un été passé, et qu'on n'a pas oublié sur Évasion. Et le tube, selon moi, et Émilie aussi, de cet été 2026, il s'agit de Naïka avec One Track Mind, tout de suite pour vous accompagner, toujours plus de tubes sur Évasion.

0: C'était Taylor Swift sur Évasion.
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0: Et oui, tout l'été, on fait tourner la roue de l'été à tout moment de la journée, à gagner des séjours pour partir en vacances, des week-ends romantiques, des Nintendo Switch 2, des coffrets bijoux aussi, plein de très bonnes choses. Et ce matin, je vais jouer avec Aurélia de Ben. Bonjour Aurélia.
2: Bonjour.
0: Comment ça va?
2: Ça va bien, et vous?
0: Impeccable. En vacances, non, pas encore?
2: Non, pas encore. Au travail encore.
0: Très bien. Bah, du coup, tu prends un peu de temps pour faire tourner la roue de l'été. Tu as bien raison, on va la lancer. Tu dis stop quand tu veux, on voit sur quoi ça tombe. Attention, c'est parti Aurélia. Ouais, il était énergique. On va voir sur quoi ça a tombé. Ah, Aurélia, ce matin, grâce à Évasion, tu gagnes ton coffret de soins de la marque française Guinot d'une valeur de 239 euros.
2: Mais non, c'est pas vrai.
0: Mais je te jure.
2: Merci.
0: Un superbe coffret beauté avec une crème, un masque pour avoir une peau éclatante. Voilà, un petit moment de bien-être dans ton été.
2: Oh, merci beaucoup, merci. C'est super sympa, vraiment. C'est à point nommé.
0: Ah bah, tu vois, voilà, la roue de l'été ne se trompe jamais. Bon, on te souhaite un bel été à l'écoute d'Évasion.
2: Merci, bel été à toi.
0: Envoyez Évasion par SMS au 71036 pour vous inscrire. On la refait tourner dans la journée. On écoute Tame Impala dans un instant. Belle matinée sur Évasion.
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1: Avec Amir, à l'imparfaite.
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0: C'est un véritable plaisir de vous retrouver en ce jeudi après-midi sur Évasion avec tout de suite Joseph Salvat ou encore Taylor Swift.
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0: Le groupe Coldplay au grand complet, hein, avec Viva la Vida sur Évasion partout sur la région.
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0: Prayer and Steel, Hollywood on the Freak ou encore David Guetta et Jennifer Lopez, je vais lancer une demi-heure de tubes en non-stop, le temps de vous saluer, de vous dire que je suis ravi de vous retrouver, de vous accompagner une nouvelle fois jusqu'à 20h. J'espère que vous allez bien. On se jeudi après-midi sur Évasion. On vous parle tout de suite du WhatsApp et puis la roue de l'été aussi, on va en parler. Hein.
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30: Je suis le hors-la-loi, Robin des Bois.
31: Vous mentez très bien.
32: On l'appelait Robin des Bois, avec Hugh Jackman et Jodie Corner, actuellement au cinéma.
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passer l'été avec Évasion partout sur la région. C'était Amiral Imparfait au cœur de cette demi-heure sans interruption. On fredonne ça depuis de très nombreux mois maintenant. Les 4 Size.

0: votre jeudi après-midi, c'était Cyril sur Évasion partout sur la région. Bon, je vous rappelle que tous les jours à 19h, c'est vous qui prenez les commandes de la radio pendant, allez, 3-4 minutes, hein, puisque vous choisissez votre tube tous les jours. Vous pouvez laisser vos propositions de titres sur evasionfm.com. Si votre tube est sélectionné, je vous le jouerai tout à l'heure à 19h. Kenji avec Andalouse, on va encore fredonner. Et il y a Bruno Mars aussi sur Évasion.
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0: dès 16h. On va retrouver la rédaction pour s'informer. Puis juste après, il y aura Kygo et Donna Summer ou encore Alex Warren sur Évasion.
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3: Bonjour, bonjour à tous. Plus de 1200 élèves essonniens sans lycée pour la rentrée selon des parents d'élèves. La FCPE 91 ne décolère pas après avoir bataillé et obtenu les chiffres officiels. À l'issue des premiers résultats délivrés par Affelnet, le Parcoursup des collégiens, 1250 élèves du département étaient sans affectation, dont 500 rien que pour la filière professionnelle. L'Académie de Versailles assure que le chiffre va rapidement baisser. L'association dénonce un impact négatif sur les vacances des intérimaires et des mobilités étudiantes forcées faute de place. Une centaine de salariés au chômage technique après un feu d'entrepôt à Chilly-Mazarin. Un bâtiment de stockage de 500 mètres carrés du parc d'activité du Moulin à Vent s'est embrasé vers 22h hier. Les flammes ont gagné tout l'entrepôt avant que les pompiers n'arrivent et ne parviennent à les éteindre au bout de 4h. Le feu n'a pas fait de victimes, mais les 105 salariés des 5 entreprises touchées sont au chômage technique. Un guichet unique de collecte de fonds mis en place pour la forêt de Fontainebleau. Il doit être lancé dès aujourd'hui par la Fondation du patrimoine et l'ONF, a indiqué Emmanuel Macron depuis la Seine-et-Marne aujourd'hui. La veille, Valérie Pécresse l'avait appelé à lancer une grande initiative de régénération sur le modèle de Notre-Dame de Paris. Le président de la République a balayé les critiques sur les canadairs, se félicitant d'en avoir relancé la production avec d'autres pays européens. Plus de 126 000 candidats toujours en attente sur Parcoursup. À l'issue de la phase d'admission principale, le ministre de l'Éducation, Édouard Geffray, assure que tout est fait pour trouver une place d'ici la rentrée au DSU. Le chiffre est en augmentation sur l'année. Les intéressés peuvent reformuler leurs vœux jusqu'au 10 septembre. Chats ou chiens, lesquels sont les plus souvent perdus en Essonne? Selon le fichier national d'identification des carnivores domestiques, l'ICAD, le nombre de pertes d'animaux en France est en hausse de 10% en 2025, avec un peu plus de 90 000. Dans le détail, 255 chiens ont été signalés disparus en Essonne, contre 252 l'an précédent. 1484 chats se sont volatilisés, contre 1350 en 2024. L'accès aux bois et forêts du département reste interdit. La mesure devait normalement être levée aujourd'hui, mais la préfecture l'a prolongée au moins jusqu'à demain inclus. C'est même jusqu'à dimanche pour le massif des Trois Pignons, qui fait partie du domaine de Fontainebleau. Le ciel sera globalement voilé demain matin, sauf à Palaiseau, sous d'épais nuages, et à Évry, sous les éclaircies. Il fera 21-22 degrés. Gare au risque d'orages généralisés dans l'après-midi, avec des averses orageuses et du vent localement. Le mercure avoisinera les 25 degrés. Prévoyez 23 de minimale à Pucé.
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0: jeudi après-midi hein, avec Tom O'Dell. C'était Another Love sur Évasion, partout sur la région.
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0: 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Hein. Marine arrive avec Cœur maladroit ou encore Tame Impala, c'est Dracula sur Évasion. Puis je vous donnerai la petite tendance météo pour demain.
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0: les pouces, accompagné de Selena Gomez, instant évasion partout sur la région. La suite avec Angèle et Justice, What You Want, c'est juste après la météo.
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0: Demain vendredi dans l'Essonne, le temps sera calme sur la région avec un ciel partagé entre passages nuageux et éclaircies. La formation principale pour demain, ce sera enfin la baisse des températures. Fini la canicule pour le moment, avec 21 à 23 degrés attendus à Juvisy-sur-Orge, à Massy et Courcouronnes, et 25 à 27 degrés l'après-midi, comme à Limours, Mont-

0: Rungis, Ornois, Évry, Viry-Châtillon ou encore sur Vert-le-Grand.
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0: vacances avec vous partout sur la région et avec Vita, hein, c'était Ça fait mal. On vous donne rendez-vous en ce moment sur la page Facebook d'Évasion. Vous postez votre plus belle photo de vacances en commentaire de la publication dédiée. Alors ce sera pour participer eh bien, au tirage au sort à la fin des vacances pour peut-être gagner un séjour de rêve. Tentez votre chance, il y a Jamelia et Teddy Swims maintenant sur Évasion.
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2: Direction Oncy sur École pour les vendredis apéro. Tous les vendredis de juillet, à partir de ce vendredi jusqu'au 24 juillet, la ville vous convie à un moment de convivialité. Rendez-vous face à la mairie, à l'espace Lantara. Sur place, vous trouverez un food truck boisson locale et un food truck crêpe. Chaque semaine, l'ambiance musicale sera assurée avec la présence d'un groupe pour une performance live ou un set de DJ. Rendez-vous de 18h à 22h, venez en famille ou entre amis. Vivez à l'heure américaine au marché nocturne de Draveil. Samedi, c'est l'Independence Day, la fête nationale américaine. C'est aussi la date du marché nocturne de Draveil, un marché aux couleurs US qui célébrera l'univers de la Route 66. Pour l'occasion, le centre-ville sera réservé aux piétons. Au programme, expo de voitures américaines, concerts à 17h et 21h, démos de basket et de football américain, taureaux mécaniques. Offre de restauration US, marché et animation en accès libre de midi à 23h.
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0: bonne fin d'après-midi. Hein. Il est 17h. À nouveau à la rédaction pour faire un point sur l'actu. Et après, il y aura le groupe Kyo. Et Shakira, c'est Die Die.
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3: Bonjour, bonjour à tous. Plus de 1200 élèves essonniens sans lycée pour la rentrée selon des parents d'élèves. La FCPE 91 ne décolère pas après avoir bataillé et obtenu les chiffres officiels. À l'issue des premiers résultats délivrés par Affelnet, le Parcoursup des collégiens, 1250 élèves du département étaient sans affectation, dont 500 rien que pour la filière professionnelle. L'Académie de Versailles assure que le chiffre va rapidement baisser. L'association dénonce un impact négatif sur les vacances des intérimaires et des mobilités étudiantes forcées faute de place. Une centaine de salariés au chômage technique après un feu d'entrepôt à Chilly-Mazarin. Un bâtiment de stockage de 500 mètres carrés du parc d'activité du Moulin à Vent s'est embrasé vers 22h hier. Les flammes ont gagné tout l'entrepôt avant que les pompiers n'arrivent et ne parviennent à les éteindre au bout de 4 heures. Le feu n'a pas fait de victimes, mais les 105 salariés des 5 entreprises touchées sont au chômage technique. Un guichet unique de collecte de fonds mis en place pour la forêt de Fontainebleau. Il doit être lancé dès aujourd'hui par la Fondation du Patrimoine et l'ONF, a indiqué Emmanuel Macron depuis la Seine-et-Marne aujourd'hui. La veille, Valérie Pécresse l'avait appelé à lancer une grande initiative de régénération sur le modèle de Notre-Dame de Paris. Le président de la République a balayé les critiques sur les Canadairs, se félicitant d'en avoir relancé la production avec d'autres pays européens. Plus de 126 000 candidats toujours en attente sur Parcoursup. À l'issue de la phase d'admission principale, le ministre de l'Éducation, Édouard Geffray, assure que tout est fait pour trouver une place d'ici la rentrée au DSU. Le chiffre est en augmentation sur l'année. Les intéressés peuvent reformuler leurs vœux jusqu'au 10 septembre. Chats ou chiens, lesquels sont les plus souvent perdus en Essonne? Selon le fichier national d'identification des carnivores domestiques, l'ICAD, le nombre de pertes d'animaux en France est en hausse de 10% en 2025, avec un peu plus de 90 000. Dans le détail, 255 chiens ont été signalés disparus en Essonne, contre 252 l'an précédent. 1484 chats se sont volatilisés contre 1350 en 2024. L'accès aux bois et forêts du département reste interdit. La mesure devait normalement être levée aujourd'hui, mais la préfecture l'a prolongée au moins jusqu'à demain inclus. C'est même jusqu'à dimanche pour le massif des Trois Pignons, qui fait partie du domaine de Fontainebleau. Le ciel sera globalement voilé demain matin, sauf à Palaiseau sous d'épais nuages et à Évry sous les éclaircies. Il fera 21-22 degrés. Gare au risque d'orage généralisé dans l'après-midi avec des averses orageuses et du vent localement. Le mercure avoisinera les 25 degrés. Prévoyez 23 de minimale à Pucer.
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0: Sophia Carson avec Come Back Home sur Évasion. 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
0: Et on rentre à la maison ensemble hein, après une dure journée de travail. Et vous allez peut-être avoir la chance de partir en vacances ce week-end, peut-être même dès demain. 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Vous allez pouvoir nous écouter d'absolument partout. On va rester en contact sur Évasion. Aimé Simone Taylor Swift à suivre. Il y aura aussi la météo dans quelques minutes.
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0: Lady, hein, avec Lady Gaga, Paparazzi sur Évasion. On va continuer de faire fonctionner la grosse machine à tube qui est Évasion, avec Damiano David après la météo.
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0: Demain vendredi dans l'Essonne, le temps sera calme sur la région avec un ciel partagé entre passages nuageux et éclaircies. La formation principale, hein, pour demain, ce sera enfin la baisse des températures. Fini la canicule pour le moment, avec 21 à 23 degrés attendus, eh bien, à Juvisy-sur-Orge, à Massy et Courcouronnes, et 25 à 27 degrés l'après-midi, comme à Limours, Morangis, Ornois, Évry, Viry-Châtillon ou encore sur Vert-le-Grand.
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0: Guetta, Jennifer Lopez sur Évasion partout sur la région. Bel été, bonnes vacances. Et pour vous réveiller tous les matins dès 6h, vous retrouvez le grand réveil hein, avec l'info près de chez vous, la météo, l'horoscope, sans oublier l'actu en plus. Il y a le chiffre du jour aussi. Et la roue de l'été a tourné tous les matins à 8h25. Elle tourne aussi tout au long de la journée. Hein. La suite avec les Daft Punk. Et puis il y a Ed Sheeran et Martin Garrix, ça c'est sur Évasion. Et justement, tiens, tendez bien l'oreille, on vous parle la roue de l'été maintenant.
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0: prend du boulot ensemble. Hein. Il est 18h, merci d'être là. Je vous prépare Bruno Mars. Ce sera après un nouveau point sur l'actualité.
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3: Bonsoir, bonsoir à tous. Un quinquagénaire se noie dans son jardin en Essonne. L'homme de 54 ans a été retrouvé inanimé ce lundi à l'intérieur d'un réservoir d'eau enterré de son domicile de Corbeil-Essonne dans le quartier Moulin-Galant. Sa compagne l'a sorti de l'eau avec l'aide de voisins et a tenté de le réanimer sans succès. Les pompiers n'y sont pas non plus parvenus et son décès a été prononcé. La police est aussi venue effectuer les premières constatations de son enquête. Plus de 1200 élèves essonniens sans lycée pour la rentrée. Selon des parents d'élèves, la FCPE 91 ne décolère pas après avoir bataillé et obtenu les chiffres officiels. À l'issue des premiers résultats délivrés par Affelnet, le Parcoursup des collégiens, 1250 élèves du département étaient sans affectation pour la rentrée, dont 500 rien que pour la filière professionnelle. L'Académie de Versailles assure que le chiffre va rapidement baisser. L'association dénonce un impact négatif sur les vacances des intéressés et des mobilités étudiantes forcées faute de place. Députés et sénateurs s'accordent sur le projet de loi d'urgence agricole. Aujourd'hui, une commission mixte paritaire s'est entendue sur un texte à soumettre à l'ultime vote de l'Assemblée et du Sénat avant une adoption définitive. La droite et l'extrême droite ont voté pour, les macronistes se sont abstenus. La gauche a voté contre et annonce saisir le Conseil constitutionnel sur certaines mesures d'accaparement de l'eau et de réintroduction d'insecticides interdits. Des ossements retrouvés dans le cadre de l'enquête sur la disparition de Delphine Jubilard. Ils ont été découverts aujourd'hui près de Cagnac-les-Mines dans le Tarn, sur indication de Cédric Jubilard, passé aux aveux et sorti de cellule pour guider les fouilles. Des analyses sont désormais en cours pour identifier le corps. Une centaine de salariés au chômage technique après un feu d'entrepôt à Chilly-Mazarin. Un bâtiment de stockage de 500 mètres carrés du parc d'activité du Moulin à Vent s'est embrasé hier vers 22h. Les flammes ont gagné tout l'entrepôt avant que les pompiers n'arrivent et ne parviennent à l'éteindre au bout de 4 heures. Le feu n'a pas fait de victimes, mais les 105 salariés des 5 entreprises touchées sont au chômage technique. Et puis un Essonien sacré champion de France espoir du décathlon. Gabriel Grebet, qui s'entraîne chez la section USP et l'an 91 Palaiseau Athlétisme, a remporté le titre national de décathlon en catégorie U23 le 5 juillet à Aix-en-Provence. L'Essonien, qui a grandi à Gif-sur-Yvette, s'est payé le luxe de battre son propre record et franchir les 7400 points. Le ciel sera globalement voilé demain matin, sauf à Palaiseau sous des épais nuages et Évry sous les éclaircies. Il fera 21-22 degrés. Gare au risque d'orage généralisé dans l'après-midi, il fera 25 degrés.
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0: début de soirée avec nous. Bonnes vacances aussi. Hein. C'était Camila Cabello, Shawn Mendes, Señorita sur Évasion.
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0: 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Et je vous prépare la suite. Il y a Coldplay et Alex Warren maintenant.
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0: c'était Manon Lisa, le petit pêcheur sur Évasion.
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1: Elle a bien raison, hein, le dernier Amel Bent sur Évasion partout sur la région, c'était l'amour, ça se donne. Omi arrive et c'est après la météo.
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1: Demain vendredi dans l'Essonne, le temps sera calme sur la région avec un ciel partagé entre passages nuageux et éclaircies. La formation principale hein, pour demain, ce sera enfin la baisse des températures. Fini la canicule pour le moment avec 21 à 23 degrés attendus eh bien, à Juvisy-sur-Orge, à Massy et Courcouronnes et 25 à 27 degrés l'après-midi comme à Limours, Morangis, Ornois, Évry, Viry-Châtillon ou encore sur Vert-le-Grand.
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0: Impala avec Dracula sur Révasion. Et en ce début de soirée, Vianney arrive avec Ed Sheeran hein, et puis Taylor Swift également. 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

0: c'est l'heure d'écouter le tube d'Apolline de Sainte-Geneviève-des-Bois. Je voulais réécouter les Spice Girls avec Wannabe. Ce sera après les infos.
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3: Bonsoir, bonsoir à tous. Un quinquagénaire se noie dans son jardin en Essonne. L'homme de 54 ans a été retrouvé inanimé ce lundi à l'intérieur d'un réservoir d'eau enterré de son domicile de Corbeil-Essonne dans le quartier Moulin-Galant. Sa compagne l'a sorti de l'eau avec l'aide de voisins et a tenté de le réanimer sans succès. Les pompiers n'y sont pas non plus parvenus et son décès a été prononcé. La police est aussi venue effectuer les premières constatations de son enquête. Plus de 1200 élèves essonniens sans lycée pour la rentrée. Selon des parents d'élèves, la FCPE 91 ne décolère pas après avoir bataillé et obtenu les chiffres officiels. À l'issue des premiers résultats délivrés par Affelnet, le Parcoursup des collégiens, 1250 élèves du département étaient sans affectation pour la rentrée, dont 500 rien que pour la filière professionnelle. L'Académie de Versailles assure que le chiffre va rapidement baisser. L'association dénonce un impact négatif sur les vacances des intéressés et des mobilités étudiantes forcées faute de place. Députés et sénateurs s'accordent sur le projet de loi d'urgence agricole. Aujourd'hui, une commission mixte paritaire s'est entendue sur un texte à soumettre à l'ultime vote de l'Assemblée et du Sénat avant une adoption définitive. La droite et l'extrême droite ont voté pour, les macronistes se sont abstenus. La gauche a voté contre et annonce saisir le Conseil constitutionnel sur certaines mesures d'accaparement de l'eau et de réintroduction d'insecticides interdits. Des ossements retrouvés dans le cadre de l'enquête sur la disparition de Delphine Jubilard. Ils ont été découverts aujourd'hui près de Cagnac-les-Mines dans le Tarn, sur indication de Cédric Jubilard, passé aux aveux et sorti de cellule pour guider les fouilles. Des analyses sont désormais en cours pour identifier le corps. Une centaine de salariés au chômage technique après un feu d'entrepôt à Chilly-Mazarin. Un bâtiment de stockage de 500 mètres carrés du parc d'activité du Moulin à Vent s'est embrasé hier vers 22h. Les flammes ont gagné tout l'entrepôt avant que les pompiers n'arrivent et ne parviennent à l'éteindre au bout de 4 heures. Le feu n'a pas fait de victimes, mais les 105 salariés des 5 entreprises touchées sont au chômage technique. Et puis un Essonien sacré champion de France espoir du décathlon. Gabriel Grebet, qui s'entraîne chez la section USP et l'an 91 Palaiseau Athlétisme, a remporté le titre national de décathlon en catégorie U23 le 5 juillet à Aix-en-Provence. L'Essonien, qui a grandi à Gif-sur-Yvette, s'est payé le luxe de battre son propre record et franchir les 7400 points. Le ciel sera globalement voilé demain matin, sauf à Palaiseau sous d'épais nuages et Évry sous les éclaircies. Il fera 21-22 degrés. Gare au risque d'orage généralisé dans l'après-midi, il fera 25 degrés.
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0: jeudi soir avec John Legend, All of Me sur Évasion.
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0: Et si vous voulez faire comme Apolline de Sainte-Geneviève-des-Bois qui a choisi le tube des auditeurs du jour, hein, c'était tout à l'heure, hein, les Spice Girls avec Wannabe, eh bien vous pouvez laisser vos propositions de tubes sur evasionfm.com. Si votre tube est sélectionné, je vous le jouerai. Demain à 19h, c'est tous les jours le tube des auditeurs, du lundi au vendredi à 19h. Die, c'est bien sûr l'hymne de la Coupe du Monde de football, sniff sniff, hein, sans les Français pour la finale. On écoutera Shakira juste après ça.
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0: j'adore le duo de Pink avec sa fille, hein, Cover Me in Sunshine sur Évasion. Belle soirée, bel été. Il y a Joe qui arrive après la météo.
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0: Demain vendredi dans l'Essonne, le temps sera calme sur la région avec un ciel partagé entre passages nuageux et éclaircies. La formation principale pour demain, ce sera enfin la baisse des températures. Fini la canicule pour le moment avec 21 à 23 degrés attendus à Juvisy-sur-Orge, à Massy et Courcouronnes et 25 à 27 degrés l'après-midi comme à Limours, Morangis, Ornois, Évry, Viry-Châtillon ou encore sur Vert-le-Grand.
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0: Allez, vas-y, on la radio de vos vacances hein, avec Angèle et Justice. What you want? C'est là-dessus que je vais vous laisser. Pour la suite, je vous prépare Stromae et Taylor Swift pour rejoindre 20h. Et puis demain matin, hein, dès 6h, ce sera le grand réveil pour vous sortir du lit dans la joie et dans la bonne humeur avec Mathieu et Emily. J'aurai un immense plaisir à vous retrouver demain après-midi dès 15h sur Évasion.
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2: Un concert en hommage à Aretha Franklin à Brétigny-sur-Orge. Si vous êtes fan de la Queen of Soul ou si vous avez envie de découvrir son univers, c'est le concert à ne pas manquer. Le groupe Tribute Little Arena se produira en live ce vendredi au Parc du Carrouge. Sur scène, vous pourrez découvrir une formation de 11 musiciens et choristes qui interpréteront les grands succès d'Aretha. 1h30 de show, de groove et d'émotion. Entrée libre et gratuite, début du concert à 20h. Découvrez la nouvelle attraction du Parc Winoland à Saint-Pierre-du-Perret. Le Wild West Coaster vous attend. Il s'agit d'un train de la mine qui va vous plonger en plein Far West. Cette attraction a 12 mètres de haut et atteint des pics de vitesse à 46 km/h. De quoi vous faire ressentir une montée d'adrénaline. Cette attraction est accessible au plus grand nombre. Seule exigence, mesurer plus de 95 cm. Info et billetterie sur winoland.fr. Bonne journée sur Évasion.
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